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4: Moose weather. Mainly sunny this afternoon with a high of 29. Cloudy with showers into the evening with a high of 24. Risk of thunderstorm overnight with a low of 19. And tomorrow, cloudy with sunny breaks with a high of 28.
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